0: Voilà, North Neck.
1: Je vois.
0: Charlie 412, 24.
1: Charlie 412, 24.
0: 1042.
1: 1040, 10.
2: Christian Echo.
3: Hey, Christian 3, 10-4.

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1: J'envoie.
2: J'envoie.
0: For 9, call with contact.
1: Charlie 49, negative 1.
0: Charlie 49.

0: catégorie de voix.
1: Alpha 310, Alpha 315. Subject is a 6-year-old white male. IV's got dementia.